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1: Eh bien, bonjour à toutes et à tous et merci de nous rejoindre sur Chéri FM Réunion. Quel bonheur de vous retrouver ce matin autour de la Feel Good Music dans un instant. Celle d'Oria Bella Vita et voici Dennis Edwards, Don't Look Any Further, pour démarrer cette semaine. Nous sommes le lundi 5 octobre. Bonne fête à vous, fleurs. Il est 5h.
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0: propulsé par le succès de son hit solaire Bella Vita qu'on vient d'entendre, la révélation pop Oria sur Chéri FM Réunion. D'ailleurs, elle s'est entourée de Moziman et de Claudio Capeo pour son premier album, Saïra. Le titre est attendu, l'album est attendu le 16 octobre prochain avant de s'attaquer aux scènes françaises dès mars 2027. Pour la suite, Joe Cocker et ce beau bonheur.
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0: Elena, mélatonine, ça peut vous aider ce soir. Pas en abuser visiblement. Ici, on n'abuse que de la feel good music et c'est très très bien pour vous.

0: Et moi, je vous promets que Léa arrive dans un instant pour votre horoscope sur Chérie FM Réunion. Et je vous promets aussi qu'on entendra avec beaucoup de bonheur Manon Lisa avec le petit pêcheur.
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1: C'est lundi et c'est l'heure de votre horoscope avec Léa. Bonjour Léa.
2: Bonjour Gino. Bonjour tout le monde.
1: Les béliers.
2: Bonne entente avec vos collègues.
1: Taureau.
2: Votre flair vous guide.
1: Gémeaux.
2: Offrez-vous une vraie soirée de repos en attendant bien la journée.
1: Oui, les cancers.
2: Votre énergie vous permet de régler un problème.
1: Lion.
2: Un conseil malin vous fait gagner du temps.
1: Vierge.
2: Votre gentillesse aide tout le monde.
1: Balance.
2: Une belle opportunité se présente.
1: Scorpion.
2: Osez.
1: Sagittaire.
2: Votre présence chaleureuse rassemble tout le monde.
1: Capricorne.
2: Une idée simple vous aide à tourner la page.
1: Verseau.
2: Votre habitude de bien faire vous facilite la tâche.
1: Et les poissons.
2: Vous faites ce que vous avez à faire sans attendre aujourd'hui.
1: Ah, c'est bien la première fois.

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1: 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Pendant ce temps, je vous envoie la feel good music Better in Time. Ça, c'est Leona Lewis. Et puis, waouh, écoutez ça. Vous l'avez reconnu, hein, The Voice, c'est Whitney Houston. Elle est dans votre playlist ce matin sur Chérie FM Réunion.
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0: et avec Whitney Houston, avec Mentissa tout à l'heure. Merci de démarrer votre semaine et votre journée avec Chéri FM Réunion. Lundi 5 octobre aujourd'hui, bonne fête à vous. Fleur, il est 6h.
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3: Une journée plutôt agréable pour démarrer la semaine sur l'île de la Réunion ce lundi. Dans l'actualité forcément, ce nouvel appel à la mobilisation des lycéens cette semaine. Et puis le dernier match du mois pour Zinedine Zidane en football. C'est une nouvelle semaine qui démarre et cette question que l'on se pose, à quoi faut-il s'attendre dans les prochains jours avec la mobilisation des lycéens? En tout cas, le rectorat annule toutes les sorties scolaires. La préfecture, elle interdit notamment les rassemblements aux abords du lycée agricole de Saint-Joseph jusqu'à mercredi après les incidents de la semaine dernière. Des moyens de surveillance seront également prévus dans plusieurs communes. Des drones pourraient être utilisés par les forces de l'ordre, alors que dans l'Hexagone, là où la grogne est partie, près de 500 lycées sont fermés aujourd'hui avant la grande journée d'action prévue demain. Les élèves devraient pouvoir s'exprimer sur une plateforme en ligne dès cette semaine. Dans l'actu également, une visite très attendue chez nous. La ministre des Armées, Catherine Vautrin, est attendue dans le département. Elle vient dans le cadre de la mission Pégase 26. Il y aura du spectacle dans le ciel puisqu'une démonstration de ravitaillement en vol avec des rafales est prévu dans la journée. L'objectif est aussi de renforcer la coopération militaire dans la zone, notamment face aux crises et aux catastrophes naturelles. Attention, si vous êtes à Saint-Denis, les transports risquent d'être encore perturbés aujourd'hui après plusieurs caillassages de bus fin de semaine dernière. Certaines lignes de la compagnie Citalis sont adaptées, alors renseignez-vous. Pas mal de rendez-vous aussi importants cette semaine. D'abord le budget 2027 qui va continuer de faire couler beaucoup d'encre. Les retraités, les fonctionnaires, les jeunes, tout le monde va devoir y passer alors que le gouvernement cherche à faire 54 milliards d'euros d'économies pour l'an prochain. Le texte doit arriver prochainement devant les députés. Et puis, autre rendez-vous mondial à suivre de près, les prix Nobel avant le Nobel de la paix. Vendredi, celui de médecine sera décerné aujourd'hui. Ensuite, il y aura demain celui de physique, la chimie mercredi ou encore la littérature jeudi. En foot, tous derrière les Bleu pour la DR de la semaine en Ligue des Nations. L'équipe de France de Zinedine Zidane retrouve la Belgique ce soir au Stade de France pour la 4e journée. En tête de leur groupe, nos tricolores doivent quand même conforter leur première place après le match nul contre l'Italie vendredi. Le coup d'envoi c'est à 22h45. Le coach Zizou devrait faire quelques petits changements dans l'équipe qui avait démarré la rencontre, notamment donc vendredi. Il y aura des changements au milieu de terrain.
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3: C'est une journée plutôt agréable pour démarrer la semaine qui nous attend sur l'île de la Réunion ce lundi. Du grand soleil après la dissipation de la grisaille matinale par l'est où on aura quelques petites averses quand même, alors soyez prudents. On s'attend également à une dégradation pluvieuse l'après-midi par le nord. La route des laves aussi par moment, des éclaircies par contre jusqu'au soir sur le sud-ouest dans une ambiance venteuse et un petit peu plus douce puisqu'on aura de 25 à 27 degrés sur le front de mer. 18 à 20 degrés dans les cieux.
4: Bonjour à toutes, bonjour à tous. Le CRGT vous informe que sur la RN2 à Saint-Philippe au niveau de la route des Laves, il y aura des travaux de mise en œuvre d'enrobés aujourd'hui et un alternat sera effectué de 7h30 à 16h. Et puis on termine sur la RD48 route de Saladi où il y aura des travaux d'enrobés ce soir avec un alternat prévu de 20h à 4h, partie comprise entre la ruelle Janac et la ruelle Bradsonge. Avec tout ça, patience, prudence et redoublez de vigilance.
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0: Exactement, le bon pied, c'est celui-ci, exactement, celui que vous préférez, qui vous entraîne vers cette jolie journée avec la feel good music de Whitney Houston. Et dans un instant, Mentissa, fais gaffe à toi.
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0: Mantissa, fais gaffe à toi et faites gaffe aux dates aussi, hein, parce que là je suis en train de regarder, on est déjà le 5 octobre, ce qui veut dire que dans moins de 2 mois, c'est la fin de l'année. Et avant la fin de l'année, généralement, on croise Mariah Carey. Elle chante All I Want for Christmas. Bon, là, on l'a invitée dans votre playlist de ce matin avec une toute autre chanson. C'est Heartbroken qui arrive dans un instant pour vous. On aura également Shade, Smooth Operator. Merci de vous réveiller avec Chérie FM Réunion. Je vous ai fait peur. Hein.
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0: 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Léa, dans un instant, sera avec nous pour votre horoscope et Corneille Evita également de votre playlist Feel Good de ce matin. Ça sera ensemble.
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1: C'est lundi et c'est l'heure de votre horoscope avec Léa. Bonjour Léa.
2: Bonjour Gino. Bonjour tout le monde.
1: Les béliers.
2: Bonne entente avec vos collègues.
1: Taureau.
2: Votre flair vous guide.
1: Gémeaux.
2: Offrez-vous une vraie soirée de repos en attendant bien la journée.
1: Oui, les cancers.
2: Votre énergie vous permet de régler un problème.
1: Lion.
2: Un conseil malin vous fait gagner du temps.
1: Vierge.
2: Votre gentillesse aide tout le monde.
1: Balance.
2: Une belle opportunité se présente.
1: Scorpion.
2: Osez.
1: Sagittaire.
2: Votre présence chaleureuse rassemble tout le monde.
1: Capricorne.
2: Une idée simple vous aide à tourner la page.
1: Verseau.
2: Votre habitude de bien faire vous facilite la tâche.
1: Et les poissons.
2: Vous faites ce que vous avez à faire sans attendre aujourd'hui.
1: Ah, c'est bien la première fois.

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1: 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Je vous ai préparé là juste avant 7h, Grégory Le Marchal.
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0: avec Amel Bent et son tout nouveau titre dans un instant. Comme ça, on aura aussi Berlin, Take My Breath Away. Vous savez, c'est la BO de Top Gun avec Tom Cruise dedans, exactement. Il est 7h à La Réunion, lundi 5 octobre. Bonne fête à vous, Fleur.
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3: Une journée plutôt agréable pour démarrer la semaine sur l'île de la Réunion ce lundi. Dans l'actualité, forcément, ce nouvel appel à la mobilisation des lycéens cette semaine. Et puis le dernier match du mois pour Zinedine Zidane en football. C'est une nouvelle semaine qui démarre et cette question que l'on se pose, à quoi faut-il s'attendre dans les prochains jours avec la mobilisation des lycéens? En tout cas, le rectorat annule toutes les sorties scolaires. La préfecture, elle interdit notamment les rassemblements aux abords du lycée agricole de Saint-Joseph jusqu'à mercredi après les incidents de la semaine dernière. Des moyens de surveillance seront également prévus dans plusieurs communes. Des drones pourraient être utilisés par les forces de l'ordre, alors que dans l'Hexagone, là où la grogne est partie, près de 500 lycées sont fermés aujourd'hui avant la grande journée d'action prévue demain. Les élèves devraient pouvoir s'exprimer sur une plateforme en ligne dès cette semaine. Dans l'actu également, une visite très attendue chez nous. La ministre des Armées, Catherine Vautrin, est attendue dans le département. Elle vient dans le cadre de la mission Pégase 26. Il y aura du spectacle dans le ciel puisqu'une démonstration de ravitaillement en vol avec des rafales est prévu dans la journée. L'objectif est aussi de renforcer la coopération militaire dans la zone, notamment face aux crises et aux catastrophes naturelles. Attention, si vous êtes à Saint-Denis, les transports risquent d'être encore perturbés aujourd'hui après plusieurs caillassages de bus fin de semaine dernière. Certaines lignes de la compagnie Citalis sont adaptées, alors renseignez-vous. Pas mal de rendez-vous aussi importants cette semaine. D'abord le budget 2027 qui va continuer de faire couler beaucoup d'encre. Les retraités, les fonctionnaires, les jeunes, tout le monde va devoir y passer alors que le gouvernement cherche à faire 54 milliards d'euros d'économies pour l'an prochain. Le texte doit arriver prochainement devant les députés. Et puis, autre rendez-vous mondial à suivre de près, les prix Nobel avant le Nobel de la paix. Vendredi, celui de médecine sera décerné aujourd'hui. Ensuite, il y aura demain celui de physique, la chimie mercredi ou encore la littérature jeudi. En foot, tous derrière les Bleu pour la DR de la semaine en Ligue des Nations. L'équipe de France de Zinedine Zidane retrouve la Belgique ce soir au Stade de France pour la 4e journée. En tête de leur groupe, nos tricolores doivent quand même conforter leur première place après le match nul contre l'Italie vendredi. Le coup d'envoi c'est à 22h45. Le coach Zizou devrait faire quelques petits changements dans l'équipe qui avait démarré la rencontre, notamment donc vendredi. Il y aura des changements au milieu de terrain.
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3: C'est une journée plutôt agréable pour démarrer la semaine qui nous attend sur l'île de la Réunion ce lundi. Du grand soleil après la dissipation de la grisaille matinale par l'est où on aura quelques petites averses quand même, alors soyez prudents. On s'attend également à une dégradation pluvieuse l'après-midi par le nord. La route des laves aussi par moment. Des éclaircies par contre jusqu'au soir sur le sud-ouest dans une ambiance venteuse et un petit peu plus douce puisqu'on aura de 25 à 27 degrés sur le front de mer, 18 à 20 degrés dans les cieux.
4: Bonjour à toutes, bonjour à tous. Le CRGT vous informe que sur la RN5 route de Sillaost, le secteur du Cap Paillanqueux, il y aura la suite des travaux de sécurisation de la falaise avec des coupures de la circulation n'excédant pas 45 minutes selon les besoins du chantier aujourd'hui de 8h à 15h. En dehors des coupures, la circulation va se faire par alternat. Et puis on termine sur la RN2 à Saint-Philippe dans le secteur Ravine-Galée. Il y aura des travaux d'amélioration hydraulique aujourd'hui et un alternat sera effectué de 8h à 16h. Avec tout ça, patience, prudence et redoublé de vigilance au volant. 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
0: Et on vous réveille avec Berlin et Amel Bent dans un instant.
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C'est beau, hein. Comme ça, Amel Bent, c'était son duo avec Gaëtan Roussel sur la nouvelle édition de luxe de l'album Marjolaine de Gaëtan Roussel. Vraiment, c'est du bonheur à écouter ce matin. Et vous voulez vivre un autre grand instant de bonheur? Ben, rendez-vous ce vendredi. Ce sera à la Comédie à Saint-Denis, le restaurant qui vous invite à cette soirée années 80-90 dès 19h. Tous vos tubes préférés qui seront mixés par DJ Manu jusqu'à 1h30 du matin. L'entrée est à 5€ et pour ceux qui sont gourmets et qui aiment s'amuser également, eh bien, il y a aussi une formule avec le menu complet, entrée plat dessert, plus l'entrée à la soirée. Et évidemment, je vous conseille de venir avec une tenue rétro, vous allez voir, ça va faire son petit effet. Ah, exact. Dans un instant, Black avec Wonderful Life, Womack & Womack également, Tiad Wops pour la Feel Good Music. C'est Chéri FM Réunion que vous choisissez dès votre réveil.

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10: Et on vous réveille avec Berlin et Amel Bent dans un instant.

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0: Teardrops. Dans un instant, votre horoscope, ce sera avec Léa. Et vous gardez pas loin la radio, puisqu'il y a Marine qui arrive dedans avec Tricheur.
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0: C'était un extrait du nouveau titre de Christophe Maé, La Lune, sur Chérie FM Réunion. 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
1: C'est lundi et c'est l'heure de votre horoscope avec Léa. Bonjour Léa.
2: Bonjour Gino. Bonjour tout le monde.
1: Les béliers.
2: Bonne entente avec vos collègues.
1: Taureau.
2: Votre flair vous guide.
1: Gémeaux.
2: Offrez-vous une vraie soirée de repos en attendant bien la journée.
1: Oui, les cancers.
2: Votre énergie vous permet de régler un problème.
1: Lion.
2: Un conseil malin vous fait gagner du temps.
1: Vierge.
2: Votre gentillesse aide tout le monde.
1: Balance.
2: Une belle opportunité se présente.
1: Scorpion.
2: Osez.
1: Sagittaire.
2: Votre présence chaleureuse rassemble tout le monde.
1: Capricorne.
2: Une idée simple vous aide à tourner la page.
1: Verseau.
2: Votre habitude de bien faire vous facilite la tâche.
1: Et les poissons.
2: Vous faites ce que vous avez à faire sans attendre aujourd'hui.
1: Ah, c'est bien la première fois.

0: Vous avez peut-être un peu triché ce week-end, ce vendredi notamment, à jouer les Cowgirls. Ouais, ça vous dit ça? Sortez vos bêtes, vos chapeaux, les filles. Vous allez retrouver la soirée Far West qui débarque dans le Nord avec Emama qui vous donne rendez-vous ce vendredi. Ce sera au golf de Beau Séjour à Sainte-Marie et une soirée 100% girly aux couleurs du Far West vous y attend avec DJ, tapas, pop-up stores et ambiance country pour danser et profiter entre copines, entre filles ou en solo. Alors vite là, mettez vos tenues de cowgirl et venez vivre cette soirée dépaysante. C'est cette semaine d'ailleurs que vous allez vous connecter à nos réseaux sociaux, Chérie FM Réunion, pour tenter de repartir avec vos places pour cette soirée exceptionnelle. Vos entrées vous sont offertes et vont vous donner droit à une boisson. Pour la suite sur Chérie FM Réunion, la Feel Good Music, celle de Calogero qui vient bientôt à La Réunion avec la débâcle des sentiments et en duo avec Stanislas.
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0: Gino.
1: Calogero vient bientôt à La Réunion. Vous gagnez vos places ce matin sur Chérie FM Réunion. Restez attentifs. Dans un instant, la feel good musique de Michael Jackson. On aura également Tovlo et Stromae. Ça tombe bien parce qu'aujourd'hui, en fait, les fleurs. Bonne fête à vous sur Chérie FM Réunion. On vous embrasse, vous a mis les 8h pour ce lundi 5 octobre.
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4: Une journée plutôt agréable pour démarrer la semaine sur l'île de la Réunion ce lundi. Dans l'actualité forcément, ce nouvel appel à la mobilisation des lycéens cette semaine. Et puis le dernier match du mois pour Zinedine Zidane en football. C'est une nouvelle semaine qui démarre et cette question que l'on se pose, à quoi faut-il s'attendre dans les prochains jours avec la mobilisation des lycéens? En tout cas, le rectorat annule toutes les sorties scolaires. La préfecture, elle interdit notamment les rassemblements aux abords du lycée agricole de Saint-Joseph jusqu'à mercredi après les incidents de la semaine dernière. Des moyens de surveillance seront également prévus dans plusieurs communes. Des drones pourraient être utilisés par les forces de l'ordre, alors que dans l'Hexagone, là où la grogne est partie, près de 500 lycées sont fermés aujourd'hui avant la grande journée d'action prévue demain. Les élèves devraient pouvoir s'exprimer sur une plateforme en ligne dès cette semaine. Dans l'actu également, une visite très attendue chez nous. La ministre des Armées, Catherine Vautrin, est attendue dans le département. Elle vient dans le cadre de la mission Pégase 26. Il y aura du spectacle dans le ciel puisqu'une démonstration de ravitaillement en vol avec des rafales est prévue dans la journée. L'objectif est aussi de renforcer la coopération militaire dans la zone, notamment face aux crises et aux catastrophes naturelles. Attention, si vous êtes à Saint-Denis, les transports risquent d'être encore perturbés aujourd'hui après plusieurs caillassages de bus fin de semaine dernière. Certaines lignes de la compagnie Citalis sont adaptées, alors renseignez-vous. Pas mal de rendez-vous aussi importants cette semaine. D'abord le budget 2027 qui va continuer de faire couler beaucoup d'encre. Les retraités, les fonctionnaires, les jeunes, tout le monde va devoir y passer alors que le gouvernement cherche à faire 54 milliards d'euros d'économies pour l'an prochain. Le texte doit arriver prochainement devant les députés. Et puis, autre rendez-vous mondial à suivre de près, les prix Nobel avant le Nobel de la paix. Vendredi, celui de médecine sera décerné aujourd'hui. Ensuite, il y aura demain celui de physique, la chimie mercredi ou encore la littérature jeudi. En foot, tous derrière les Bleu pour la DR de la semaine en Ligue des Nations. L'équipe de France de Zinedine Zidane retrouve la Belgique ce soir au Stade de France pour la 4e journée. En tête de leur groupe, nos tricolores doivent quand même conforter leur première place après le match nul contre l'Italie vendredi. Le coup d'envoi c'est à 22h45. Le coach Zizou devrait faire quelques petits changements dans l'équipe qui avait démarré la rencontre, notamment donc vendredi. Il y aura des changements au milieu de terrain.
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4: C'est une journée plutôt agréable pour démarrer la semaine qui nous attend sur l'île de la Réunion ce lundi. Du grand soleil après la dissipation de la grisaille matinale par l'est où on aura quelques petites averses quand même, alors soyez prudents. On s'attend également à une dégradation pluvieuse l'après-midi par le nord. La route des laves aussi par moment, des éclaircies par contre jusqu'au soir sur le sud-ouest dans une ambiance venteuse et un petit peu plus douce puisqu'on aura de 25 à 27 degrés sur le front de mer. 18 à 20 degrés dans les cirques.
5: Bonjour à toutes, bonjour à tous. Le CRGT vous informe que sur la RN2 à Saint-Philippe, au niveau de la route des Laves, il y aura des travaux de mise en œuvre d'enrobés aujourd'hui et un alternat sera effectué de 7h30 à 16h. Et puis on termine sur la RD48 route de Saladi où il y aura des travaux d'enrobés ce soir avec un alternat prévu de 20h à 4h, partie comprise entre la ruelle Janac et la ruelle Bradsonge. Avec tout ça, patience, prudence et redoublez de vigilance. Volant.
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1: Une journée qui démarre comme si vous aviez gagné au loto, tellement vous croulez sous le bonheur. C'est ça l'effet feel good. On aura Michael Jackson dans un instant, Don't Stop Till You Get Enough. Et le duo Tovlo et Stromae avec des fleurs aujourd'hui.
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2: Et évidemment que vous allez pouvoir sortir vos tenues des placards, vos chemises à fleurs, peut-être vos tenues des années 80-90, avec cette soirée qui se prépare vendredi soir à la Comédie à Saint-Denis. Tous vos tubes préférés qui vont commencer à être mixés dès 19h avec DJ Manu pour une soirée qui va s'achever vers 1h30 du matin. L'entrée est à 5€. La Comédie vous propose également un menu entrée de la soirée plus le menu complet, entrée, plat, dessert, à seulement 35€. Allez vite à vos tenues rétro et on y va pour cet événement en partenariat avec Chérie FM Réunion. Et préparez-vous justement à vivre cette soirée exceptionnelle avec nous en vous entraînant avec la Feel Good Music. Dans un instant, Red Speed Wagon, on aura également Patrick Russian ou encore One Republic.
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0: Ce film s'appelle Verity et c'est actuellement au cinéma. Pour le gagner et pour gagner surtout vos invitations pour aller le voir, vous m'envoyez le mot film FILM au 70-30.
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0: Et cette question, à qui feriez-vous confiance quand la frontière entre la fiction et le crime pour devenir totalement floue? Portée par le duo au sommet, formé par Anne Hathaway et Dakota Johnson, Verity, c'est le thriller événement de cette semaine. À voir absolument sur grand écran. Vous envoyez le mot film FILM au 70-30 pour aller le voir avec Chérie FM Réunion dans un instant. Waouh, Christophe Willem, le système sur Chérie FM.
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1: C'est lundi et c'est l'heure de votre horoscope avec Léa. Bonjour Léa.
2: Bonjour Gino. Bonjour tout le monde.
1: Les béliers.
2: Bonne entente avec vos collègues.
1: Taureau.
2: Votre flair vous guide.
1: Gémeaux.
2: Offrez-vous une vraie soirée de repos en attendant bien la journée.
1: Oui, les cancers.
2: Votre énergie vous permet de régler un problème.
1: Lion.
2: Un conseil malin vous fait gagner du temps.
1: Vierge.
2: Votre gentillesse aide tout le monde.
1: Balance.
2: Une belle opportunité se présente.
1: Scorpion.
2: Osez.
1: Sagittaire.
2: Votre présence chaleureuse rassemble tout le monde.
1: Capricorne.
2: Une idée simple vous aide à tourner la page.
1: Verseau.
2: Votre habitude de bien faire vous facilite la tâche.
1: Et les poissons.
2: Vous faites ce que vous avez à faire sans attendre aujourd'hui.
1: Ah, c'est bien la première fois.

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1: La feel good musique de Craig David dans un instant Rise and Fall. Il sera en duo avec Sting et je vous prépare Matt Pokora. Lui, il est totalement égaré et on lui donnera la boussole. Pour retrouver la feel good musique, elle est sur Chéri FM Réunion.
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0: Latino.
1: Avec Matt Pokora égaré avec Lionel Rich et Lady. Dans un instant, à vous qui nous écoutez, je vous souhaite une excellente journée. Et surtout, si vous appelez Fleur, je vous embrasse, je vous aime. Nous sommes lundi le 5 octobre, il est 9h à La Réunion.
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4: Une journée plutôt agréable pour démarrer la semaine sur l'île de la Réunion ce lundi. Dans l'actualité, forcément, ce nouvel appel à la mobilisation des lycéens cette semaine. Et puis le dernier match du mois pour Zinedine Zidane en football. C'est une nouvelle semaine qui démarre et cette question que l'on se pose, à quoi faut-il s'attendre dans les prochains jours avec la mobilisation des lycéens? En tout cas, le rectorat annule toutes les sorties scolaires. La préfecture, elle interdit notamment les rassemblements aux abords du lycée agricole de Saint-Joseph jusqu'à mercredi après les incidents de la semaine dernière. Des moyens de surveillance seront également prévus dans plusieurs communes. Des drones pourraient être utilisés par les forces de l'ordre, alors que dans l'Hexagone, là où la grogne est partie, près de 500 lycées sont fermés aujourd'hui avant la grande journée d'action prévue demain. Les élèves devraient pouvoir s'exprimer sur une plateforme en ligne dès cette semaine. Dans l'actu également, une visite très attendue chez nous. La ministre des Armées, Catherine Vautrin, est attendue dans le département. Elle vient dans le cadre de la mission Pégase 26. Il y aura du spectacle dans le ciel puisqu'une démonstration de ravitaillement en vol avec des rafales est prévu dans la journée. L'objectif est aussi de renforcer la coopération militaire dans la zone, notamment face aux crises et aux catastrophes naturelles. Attention, si vous êtes à Saint-Denis, les transports risquent d'être encore perturbés aujourd'hui après plusieurs caillassages de bus fin de semaine dernière. Certaines lignes de la compagnie Citalis sont adaptées, alors renseignez-vous. Pas mal de rendez-vous aussi importants cette semaine. D'abord le budget 2027 qui va continuer de faire couler beaucoup d'encre. Les retraités, les fonctionnaires, les jeunes, tout le monde va devoir y passer alors que le gouvernement cherche à faire 54 milliards d'euros d'économies pour l'an prochain. Le texte doit arriver prochainement devant les députés. Et puis, autre rendez-vous mondial à suivre de près, les prix Nobel avant le Nobel de la paix. Vendredi, celui de médecine sera décerné aujourd'hui. Ensuite, il y aura demain celui de physique, la chimie mercredi ou encore la littérature jeudi. En foot, tous derrière les Bleu pour la DR de la semaine en Ligue des Nations. L'équipe de France de Zinedine Zidane retrouve la Belgique ce soir au Stade de France pour la 4e journée. En tête de leur groupe, nos tricolores doivent quand même conforter leur première place après le match nul contre l'Italie vendredi. Le coup d'envoi c'est à 22h45. Le coach Zizou devrait faire quelques petits changements dans l'équipe qui avait démarré la rencontre, notamment donc vendredi. Il y aura des changements au milieu de terrain.
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4: C'est une journée plutôt agréable pour démarrer la semaine qui nous attend sur l'île de la Réunion ce lundi. Du grand soleil après la dissipation de la grisaille matinale par l'est où on aura quelques petites averses quand même, alors soyez prudents. On s'attend également à une dégradation pluvieuse l'après-midi par le nord. La route des laves aussi par moment, des éclaircies par contre jusqu'au soir sur le sud-ouest dans une ambiance venteuse et un petit peu plus douce puisqu'on aura de 25 à 27 degrés sur le front de mer. 18 à 20 degrés dans les cieux.
5: Bonjour à toutes, bonjour à tous. Le CRGT vous informe qu'à Saint-Denis, au niveau du boulevard Lancastel, pour permettre la suite des travaux de réfection de l'ouvrage d'art du boulevard Nehru, ex-boulevard de l'Océan, la circulation sera interdite sur le passage inférieur de le sens centre-ville vers la gare routière ce soir de 20h à 5h et une déviation sera mise en place par les voiries communales. Avec tout ça, patience, prudence et redoublez de vigilance au volant.
1: Allez, on prend un énième café, j'ai l'impression. Là, ce matin, j'ai pas compté, mais je crois que j'ai dépassé le débit autorisé. Dans un instant, Matt Pokora égaré. Voici tout de suite Lionel Richie Lady.
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0: votre boussole à vous qui vous guide vers la Feel Good Music, c'est celle de chez IFM Rayon. Dans un instant, si vous êtes vraiment égaré, alors envoyez-nous un SOS. Il sera porté par la voix de Indila sur chez IFM Rayon. Très belle journée.
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0: avec la Feel Good Music. Excellente journée avec nous. Profitez de ce moment pour justement lâcher prise et vous exalter tout simplement en appréciant cette playlist. Ce soir, ne ratez pas les Love Songs de Chérie, 20h minuit. Pendant 4 heures, on vous donne que du love. Et nous, on se retrouve demain matin, dès 5h, pour se réveiller ensemble avec la Feel Good et plein d'autres surprises. Ciao, belle journée. À vous à demain. Je vous aime.
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0: Vianney sur Chéri FM Réunion.
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2: Une journée plutôt agréable pour démarrer la semaine sur l'île de la Réunion ce lundi. Dans l'actualité forcément, ce nouvel appel à la mobilisation des lycéens cette semaine. Et puis le dernier match du mois pour Zinedine Zidane en football. Bonjour à tous. Et après un week-end de plus calme, la mobilisation lycéenne reprend de plus belle aujourd'hui dans de nombreux établissements. De nombreux rassemblements aussi ont lieu en ce moment aux quatre coins de l'île. Parfois des débordements et des violences ont également lieu. Le rectorat a décidé dans ce contexte d'annuler toutes les sorties scolaires. La préfecture, elle a interdit les rassemblements aux abords du lycée agricole de Saint-Joseph jusqu'à mercredi. Alors que dans l'Hexagone aussi, certains établissements sont fermés par mesure de précaution selon les autorités qui veulent éviter les débordements. Ça veut donc dire enseignement à distance. En réponse, le Premier ministre a demandé des consignes à son gouvernement pour proposer des réponses rapides aux revendications de la jeunesse. Les lycéens, les étudiants, les profs, le monde de l'éducation tout entier est invité à participer à une grande journée d'action nationale demain. Les syndicats réclament plus de moyens pour rénover les bâtiments, mais aussi embaucher des enseignants des CPE et des infirmières scolaires dans tout le pays. L'actualité, c'est aussi cette visite de la ministre des Armées à La Réunion. Catherine Vautrin débarque dans le cadre de la mission Pégase 26 avec du spectacle dans le ciel et cette démonstration que vous avez peut-être entendue de ravitaillement en vol des Rafales. L'objectif est aussi de renforcer la coopération militaire dans la zone. Elle compte bien profiter jusqu'au bout. Elle, par contre, Sophie Adnaud, notre astronaute française, redescendra sur Terre jeudi ou vendredi après 8 mois en orbite. À 44 ans, elle est devenue l'astronaute européenne ayant réalisé la plus longue mission dans l'espace. Elle a eu droit à un petit supplément puisque son retour prévu ce week-end a été retardé à cause du mauvais temps. Ça fait rêver, le classement des 50 plus beaux hôtels dans le monde vient d'être dévoilé. Un hôtel donné par les voyageurs et des spécialistes internationaux qui ont placé le Rosewood à Hong Kong en tête. Il y a 6 représentants français dans le top 50 à commencer par le célèbre Bristol à Paris, 19e, et le Carlton de Cannes, 80e. Du football ce soir, dernier match du premier rassemblement de l'ère Zinedine Zidane chez les Bleus. Après le match nul un peu décevant contre l'Italie vendredi, l'équipe de France accueille la Belgique pour la suite de la Ligue des Nations. Ça devrait pas mal tourner quand même. Coup d'envoi prévu à 22h45 au Stade de France.
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2: C'est une journée plutôt agréable pour démarrer la semaine qui nous attend sur l'île de la Réunion ce lundi. Du grand soleil après la dissipation de la grisaille matinale par l'est. On aura quelques petites averses quand même, alors soyez prudents. On s'attend également à une dégradation pluvieuse l'après-midi par le nord. La route des laves aussi par moment. Des éclaircies par contre jusqu'au soir sur le sud-ouest dans une ambiance venteuse et un petit peu plus douce puisqu'on aura de 25 à 27 degrés sur le front de mer, 18 à 20 degrés dans les cirques.
3: Bonjour à toutes, bonjour à tous. Le CRGT vous informe que sur la RN2 à Saint-Philippe, au niveau de la route des Laves, il y aura des travaux de mise en œuvre d'enrobés aujourd'hui et un alternat sera effectué de 7h30 à 16h. Et puis on termine sur la RD48 route de Saladi où il y aura des travaux d'enrobés ce soir avec un alternat prévu de 20h à 4h, partie comprise entre la ruelle Janac et la ruelle Bradsonge. Avec tout ça, patience, prudence et redoublez de vigilance au volant.

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1: Bien évidemment qu'on se détend toujours auprès de Chéri FM Réunion et donc c'est un feel good et musique. Diane à vos côtés et c'est jusqu'à 20h, jusqu'au top départ de Chéri FM Love Song. Pas mal de choses à se dire, on parlera du film de la semaine Verity ou ne serait-ce donc que vos places de concert pour aller voir un certain Calogero. On en reparle. France Gall, ne serait-ce que James Blunt et une nouveauté, c'est ce qui arrive de suite. Il est 16h sur Chéri FM.
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plaisir de vous accompagner pour ce lundi 5 octobre. Bienvenue à vous. D'ici là, allez-y, on s'étire un petit peu. On en profite pour se rapprocher de la radio, du bouton rotatif et on le monte bien fort vers le haut, histoire de profiter de cette feel good musique. La suite va se passer auprès de Clara Luciani, ne serait-ce qu'un certain John Travolta sur Chérie FM.

0: Merci de choisir Chérie FM Réunion, toujours là pour vous accompagner, toujours bel et bien pour ce lundi 5 octobre. D'ici là, pour continuer cette heure du goûter, la suite, ça se passera auprès d'une nouveauté.
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0: Toujours bel et bien donc pour ce lundi, bienvenue. Avant de retrouver Tove Lo et Stromae et cette nouveauté Chérie FM Réunion, tout de suite, c'est Robert Palmer.

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1: une nouveauté chez IFM Réunion, un très beau duo de la part de Tovlo et Stromae à l'instant. D'ici là, la suite se passera auprès donc de Irène Cara avec la bande originale de Flashdance, ne serait-ce que The Script. On retrouvera aussi la rédaction à 17h pétante pour un point sur l'actualité du jour ainsi que la météo.
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1: Oublions tout ça et profitons toujours donc de ce lundi 5 octobre. La suite, elle se passera auprès de Coq Robin, serait-ce que Christophe May a une nouveauté Chéri FM Réunion. On parlera aussi d'un certain Calogero. Mais bon, pour un moment, retrouvons la rédaction pour un point sur l'actualité ainsi que la météo du jour. Il est 17h.
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3: À la une de l'actualité, cette nouvelle semaine de mobilisation devant les lycées. À retenir aussi le procès du meurtre de Kamla Bichouk à Saint-Leu en 2024 s'ouvre aujourd'hui aux assises. Et puis la météo, le temps reste couvert sur la Réunion ce soir. Bonsoir à tous, bonsoir à toutes. La mobilisation des lycéens se poursuit ce lundi à La Réunion pour une troisième journée. 22 établissements ont été concernés par des perturbations, des tensions à Saint-André, Saint-Benoît ou encore Saint-Louis, avec des affrontements entre jeunes et forces de l'ordre. Bilan de la mi-journée, 22 interpellations, 7 membres des forces de l'ordre blessés. La préfecture renforce la sécurité avec notamment l'utilisation de drones dans plusieurs communes. Le rectorat a aussi demandé l'annulation des sorties scolaires aujourd'hui et demain. Une nouvelle mobilisation est annoncée ce mardi. Le SNALC, le principal syndicat des lycées et collèges, demande leur fermeture demain pour éviter de nouveaux débordements. Une manifestation nationale, une grande journée d'action. Le monde de l'éducation tout entier est invité à y participer, que ce soit les lycéens, les étudiants ou les professeurs. Les syndicats réclament plus de moyens pour rénover les bâtiments, mais aussi embaucher des enseignants, des CPE et des infirmières scolaires dans tout le pays. Et dans l'Hexagone aussi, la semaine démarre sous tension. 413 établissements ont vu leurs cours totalement ou partiellement suspendus ce lundi pour des raisons de sécurité. Depuis le début de la mobilisation, 5000 personnes ont été interpellées, dont environ 85% de mineurs. 24 établissements ont été incendiés ou saccagés, 78 personnels de l'éducation blessés et 600 policiers et gendarmes également. Face à cette colère, le Premier ministre Sébastien Lecornu a demandé à ses ministres de travailler sur 5 chantiers, notamment le remplacement des enseignants absents, la rénovation des établissements et l'amélioration de Parcoursup, avec de premières décisions attendues avant la fin du mois. Dans le reste de l'actualité chez nous, on parle justice. Le procès du meurtre de Kamla Bichouk s'est ouvert ce lundi. Cette femme de 62 ans, originaire de Maurice, avait été retrouvée morte à son domicile dans les Hauts-de-Saint-Leu le 18 juillet 2024. Elle aurait été battue puis poignardée. Son ex-mari Justin Balaignier est le principal suspect. Séparé de la victime, il avait été interpellé près d'un mois après les faits, alors qu'il se cachait dans une grotte à Saint-Leu. L'homme avait déjà été condamné pour des violences conjugales 2 ans avant le meurtre. Il comparaît depuis ce matin devant la justice pour tenter de faire la lumière sur les conditions et les circonstances de la mort de Kamla Bichouk. Dans le reste de l'actualité, à retenir, une actualité plus légère. Elle compte bien en profiter jusqu'au bout. Sophie Adnaud, notre astronaute française, redescendra sur Terre jeudi ou vendredi après 8 mois en orbite. À 44 ans, elle est devenue l'astronaute européenne ayant réalisé la plus longue mission dans l'espace. Elle a eu droit à un petit supplément puisque son retour prévu ce week-end a été retardé à cause du mauvais temps. Le football ce soir est le dernier match du premier rassemblement de l'ère Zidane chez les Bleus. Après le nul un peu décevant contre l'Italie vendredi, l'équipe de France accueille la Belgique pour la suite de la Ligue des Nations. Ça devrait pas mal tourner ce soir. Un coup d'envoi à 22h45 au Stade de France.
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3: Ce soir, le ciel reste couvert sur une large moitié est du département. Partout ailleurs, il est bien dégagé. Puis demain, c'est toujours le même scénario. Une Réunion qui est coupée en deux, du soleil dans l'ouest et un temps couvert dans l'est. Voilà pour l'essentiel de l'actualité de votre lundi soir. Je vous souhaite à toutes et à tous une excellente soirée à l'écoute de Chéri FM Réunion.
4: Bonjour à toutes, bonjour à tous. Le CRGT vous informe que sur la RN 2002 à Saint-Benoît, lieu dit la cabane, pour permettre la suite des travaux de reconstruction de l'ouvrage de franchissement de la ravine Harmonie, la route est totalement fermée jusqu'au courant du mois d'octobre et une déviation est mise en place par les voiries communales et la RN 2. Et pour rappel, la circulation des piétons et cyclistes est possible sur la passerelle aménagée. Et puis on termine sur la RD 48, route de Salazie, où il y aura des travaux d'enrobés les soirs jusqu'au mercredi. mercredi 21 octobre et un alternat sera effectué de 20h à 4h sur la partie comprise entre la ruelle Janac et la ruelle Bradsonge. Avec tout ça, patience, prudence et redoublez de vigilance au volant.
1: Merci à la rédaction pour ce point d'actualité ainsi que météo du jour. D'ici là, en termes donc d'artistes à la suite de cette feel good music, ça se passera auprès de Coq Robin, ne serait-ce que Christophe Maé et une nouveauté juste après.

0: Marginaux, on a parlé de Christophe Maé, encore bienvenue. La suite, elle se passera certes auprès de Daniel Balavoine, ne serait-ce que Ellie Goulding, mais juste avant. 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

De quoi profiter de l'instant présent tranquillement, mais sûrement pour ce début de soirée. En termes d'artiste, la suite se passera auprès d'un peu de peps, une très belle nouveauté. Aurélia en perspective, le temps qu'elle s'échauffe un petit peu la voix. Tout de suite, c'est James Morrison qu'on écoute avec un classique du genre. Encore bien.

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0: cette nouveauté Chérie FM Réunion pour ce lundi 5 octobre. Bienvenue, on va bien sûr entamer donc très bientôt cette nouvelle heure, cette avant-dernière heure d'émission, mais juste avant 18h, retrouvons un classique des Coldplay tout de suite.
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1: Détendez-vous et profitez de ce lundi 5 octobre. D'ici là donc, pour bel et bien entamer cette fin de journée, ce début de soirée, toujours en très bonne compagnie. Pourquoi pas repartir auprès de Gilbert Montagnier, ne serait-ce que Jérémy Frérot et nouveauté Chéri FM, il est 18h.
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0: une nouveauté chez IFM Réunion, comme promis de la part de Jérémy Ferrault. Après un peu de peps, pourquoi pas repartir auprès de bons souvenirs entre Gloria Gaynor, ne serait-ce avec Vianney. Mais bon, pour le moment, retrouvons donc surtout un petit point cinéma. De suite, film FILM par SMS 7030.
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Vianney, toujours auprès de Chéri FM Réunion pour ce lundi 5 octobre. Bienvenue, allez-y, étirez-vous un petit peu et profitez de l'instant présent. En termes d'artistes, les Eurythmics, ne serait-ce que James Arthur en préparation pour continuer à vous accompagner, que vous soyez encore du côté du trafic un poil chargé sur l'île, en sortie du boulot ou tranquillement déjà à la maison. Bienvenue à vous.

0: Mix, rien que pour vous, toujours donc bel et bien. Pour cette fun journée ensemble, la suite, elle se passera auprès d'un peu de légèreté, auprès d'une nouveauté d'Estelle.
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0: Avant de retrouver cette nouveauté, pourquoi pas repartir auprès de bons souvenirs avec Lionel Richie. La suite, encore bienvenue.

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2: Merci de choisir Chérie FM Réunion pour ce lundi 5 octobre. En termes d'artistes, donc ensemble, pourquoi pas repartir auprès de bons souvenirs après cette nouveauté. Donc The Bell Star, ne serait-ce que les Maroon 5, et ce juste avant 19h, bougez pas.
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1: En sortie du boulot, toujours sur le trafic, vous êtes déjà en train de manger donc le carré du soir. Ce qui est sûr, c'est que nous, on est là pour vous accompagner. Encore bienvenue, plus qu'une heure avant le top départ de Chéri FM Love Song. On va repartir auprès d'une nouveauté Chéri FM de Céline Dion. On parlera de vos places de concert pour aller voir Calogero. Mais bon, pour un moment, c'est sport de ballette et un classique du genre. Il est 19h.
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un classique en devenir, mais pour le moment, une nouveauté chérie FM Réunion. Céline Dion, à l'instant, en termes d'artistes, on repartira auprès de Whitney Houston, ne serait-ce que Abraham, Matteo, mais juste avant, on va surtout parler cadeaux. 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

programme. Mathéo à l'instant, toujours auprès de Chérie FM Réunion. Vous accompagnez ce peu importe où vous vous trouvez dans l'instant T, par exemple dans le nord de l'île, hein, le 101.9, pour Saint-Denis, Sainte-Clotilde, Sainte-Marie ou encore Sainte-Suzanne. Hein. Je vous laisse noter tout cela. D'ici là, nous, en termes donc d'artistes, pourquoi pas repartir auprès de cette feel-good musique avec James Brown, soit ce que Claudio Capeo. Bienvenue.

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0: revenir quelques années auparavant. Forcément, James Brown est un classique du genre. La suite se passera auprès d'une nouveauté, un petit peu de légèreté auprès de Manon Lisa.
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0: De quoi changer légèrement de registre. Forcément, d'ici moins d'une vingtaine de minutes, à 20h pétante, on retrouvera donc rien que le top départ de Chérie FM Love Song pour ce soir. Mais bon, pour le moment, Manon Lisa en préparation. Mais tout de suite, c'est Tracy Chapman.

J'espère que vous avez passé un bon moment en ma compagnie. C'est donc cette feel good musique. D'ici là, chérie FM Love Song va bien démarrer à 20h pétante. Et quant à nous, on se retrouvera à partir de demain, même heure, même émission. C'était Diane. Bye bye.

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